La météo pour ce lundi 14 septembre, quelques passages nuageux persistent de la Manche à la Belgique. Le grand beau persiste ailleurs avec de fortes chaleurs quand même au sud et une chaleur plus modérée au nord. Les températures pour ce lundi matin, 15 degrés pour Lille et Brest, 16 degrés pour Strasbourg, Lyon, Toulouse et Biarritz, 17 degrés pour Paris et Bordeaux. 18 pour Nice, 19 à Marseille, 20 degrés à Perpignan et 21 pour Bastia. Et pour ce lundi après-midi, 24 degrés le long de la Manche, 24 degrés également pour l'Alsace, 26 en région parisienne, 27 à 29 degrés sur la Côte d'Azur, mais jusqu'à 31 en Occitanie et 32 degrés attendus en Nouvelle-Aquitaine. Strasbourg, Lyon, Toulouse et Biarritz, 17 degrés pour Paris et Bordeaux, 18 pour Nice, 19 à Marseille, 20 degrés à Perpignan et 21 pour Bastia. Et pour ce lundi après-midi, 24 degrés le long de la Manche, 24 degrés également pour l'Alsace, 26 en région parisienne, 27 à 29 degrés sur la Côte d'Azur, mais jusqu'à 31 en Occitanie et 32 degrés attendus en Nouvelle-Aquitaine. 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
1: Bonjour, Football Ligue 1. En match de clôture de la quatrième journée, hier soir, le PSG a enfin décroché son premier succès en L1 sur la pelouse de Brest, 1-0 grâce à un but de Ferran Torres. En début de rencontre, le club de la capitale se replace en milieu de tableau. Il est 7e à égalité avec son adversaire du soir. Dans les autres rencontres programmées hier au terme d'un match très animé, Le Mans et Lens se sont quittés dos à dos, 2 buts partout. Un point du nul qui n'arrange pas les Lensois candidats à l'Europe. Basket, l'équipe de France s'est inclinée en finale de la Coupe du Monde. Hier soir, elle a été battue par les États-Unis 97-79 sur le parquet de l'Uber Arena de Berlin. D'abord en tête, les joueuses de Jean-Aimé Toupane ont perdu le fil du match en seconde période. Les Bleus, qui disputaient leur première finale mondiale, trébuchent donc sur la dernière marche. 2 ans après leur défaite pour un petit point en finale des Jeux Olympiques à Paris, elles subissent donc une nouvelle fois la loi des Américaines. Rugby top 14, une victoire écrasante, c'est le moins qu'on puisse dire. Le Stade Toulousain a en effet dynamité hier soir son principal rival pour le titre, à savoir l'Union Bordeaux-Bègles. Score final 48-12, 7 essais à 2. Cyclisme, Henrik Maas a profité de la chute de Tadej Pogacar et du forfait de Jonas Vingegaard pour remporter le Tour d'Espagne, son tour national qui plus est. Le coureur de la Movistar âgé de 31 ans écrit ainsi la plus belle ligne de son palmarès. Volleyball, après avoir pris le meilleur sur la Suisse puis la Turquie pour entamer l'Euro 2026 sur le parquet de Cluj-Napoca, les Bleus ont confirmé hier face à la Lettonie une 3e victoire en autant de matchs, ce qui leur permet de pointer en tête du groupe D devant l'Allemagne qui a le même bilan et qui sera le prochain adversaire des Français dès demain, mardi. C'est la fin de ce Flash Sport, une très bonne journée à notre écoute.
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Bonjour, c'est Cody, l'animateur du podcast sur l'univers de Kimagure Ranch Road, aussi connu en France sous le nom de Max et compagnie. 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
1: Précédemment, dans Hachipawa, l'école des otaku. Des révélations trépidantes.
2: Tu es un otaku, Hachi.
3: Je suis un quoi ?
1: De l'action comme on n'en voit pas ailleurs.
4: Tiens, voilà, c'est Neil. Alors, tu as retrouvé ton MP3 ?
1: Avec des méchants qui volent des MP3.
5: Bande de kiff !
1: Des moments forts en émotion.
3: Mais alors, ça veut dire que je suis orphelin ?
1: Et avec un scénario qui, de toute évidence, m'échappe toujours.
3: Faut dire que depuis le début, pour résumer, je suis parti de chez mon oncle et ma tante pour aller à une école d'otaku. Sinon, non, il ne s'est rien passé, je crois.
6: Si, on est devenus amis, non ? C'est quand même pas rien.
3: C'est qu'une intro, hein, je suis pas obligé de répondre.
1: And now, the almost super special awesome season première of Hachipawa and the Otaku Spacemaker. Cause it sounds better in English.
6: Hachi, réveille-toi, on est à la bourre!
3: Ferme-la, il est que 8h du mat.
6: Ouais, bah le cours de la vieille Madame Ingal va bientôt commencer.
3: Parce qu'il y a des cours ici. Au prix où Oncle Venom a payé, il pourrait au moins nous laisser tranquille.
6: Dépêche, Hachi!
3: Ok, je me lève.
6: Ah, au fait, Wersi m'a dit que le mot de passe pour la salle commune des Albators, c'est Kochira Katsushi Kaku Kamaeri Koen Maya Shuchujo. Finon, tu peux raccourcir à Kofi Kame.
3: C'est déjà mieux.
6: C'est le nom du manga le plus long du monde. Il y a plus de 1600 chapitres déjà parus depuis 1976 sur plus de 160 tomes.
3: Non, sérieux, je viens à peine de me lever et tu te la joues à l'mitane. Tu veux manger tes dents ou quoi ?
6: Désolé. Allez, on y va. Les cours de cosplay, c'est tout en bas dans le temple du cancer.
3: Quoi ? Mais c'est hyper loin. On va être en retard à cause de toi, Owen. Tu saoules.
6: Mais, hé hey. Ah, heureusement que la Vioque n'est pas encore là.
7: Vous êtes en retard, jeunes humains.
8: Baka.
3: Tu crois qu'elle a calé qu'on est en retard ?
7: Qui a dit que c'était un cours de clochard ?
3: C'est Justin, madame, enfin, cyborg. Enfin, quoi que vous soyez.
7: Justin Gridou, 2 heures de colle.
9: Madame, c'est pas moi qui...
7: Quoi ? Vous osez accuser Hachi ? Lui qui est le sauveur de notre peuple ? L'élu, c'est lui. Ce n'est pas vous, que je sache. Bon, allez vous asseoir tous les deux. Avant de commencer le cosplay, un peu de théorie.
3: Oh non...
8: Oh oui !
7: Le cosplay vient d'une contraction des mots costume player. Il s'agit de se costumer en un personnage de fiction. Avant d'aller plus loin, quelqu'un a-t-il des questions ?
3: Madame, vous pourriez m'expliquer comment créer un Horcrux, s'il vous plaît ?
7: Quelqu'un a-t-il des questions concernant le cosplay ? Oui, Miss John ?
8: Pourquoi la plupart des cosplayers se déguisent en personnages de Naruto dans les conventions ?
7: Ceci est un cours de quatrième année, vous le comprendrez en temps voulu. Bon, commençons la leçon du jour. La première chose à faire est de trouver en quoi vous allez vous déguiser pour le bal de Noël.
8: Moi !
3: Mais faites la terre.
8: Je veux être Chun-Li.
3: Et moi, je veux être dans mon lit.
7: En quoi allez-vous cosplayer, mon petit choupinou de Monsieur Pawa ?
3: Je vous ai dit que j'y connaissais rien en manga, à part vite fait Dragon Ball, parce qu'on m'appelle toujours Sangoku à cause de la cicatrice.
7: Vous êtes sûr, Pawa ? Vous en êtes vraiment certain ?
3: Sûr de quoi ?
7: Je vous préviens.

0: rappelle qu'il est interdit de courir dans les couloirs. Si je vous reprends sur le fait, je devrais encore vous ramener à la salle des tortures.
1: Il y a vraiment une salle des tortures? Mais c'est pas interdit par la loi, ça?
0: Plus depuis l'accident.
1: Ah, vous voulez parler du spectacle des deuxième années qui a mal tourné il y a longtemps?
0: Je ne suis pas prêt de l'oublier. Et ce billet, ils m'ont détruit une partie du yacht. Ils ont pris une semaine de cachot. Je vous ai à l'œil, tous les trois. Le premier qui sort des sentiers battus, ce sera lui qui sera battu.
2: C'est l'heure du cours d'animé. Entrons vite pour avoir de bonnes places.
1: Perso, je suis au fond de la salle.

0: Ceci le GPS, le grand professeur Snap. Il n'y aura pas de bavardage dans ce cours. Aussi, je m'attends à ce que vous ne compreniez rien à la science subtile et à la rigoureuse de l'univers des animés.
1: Oh, mais qui voilà? Monsieur Powa, notre nouvelle célébrité?
0: Powa, est-ce que vous pouvez nous dire dans quel épisode de Yaki Tête et Japan et les questions de bambou?
2: Ou de quoi?
1: Je vois. Essayons encore.
0: Quelle est la différence entre la série Full Metal Alchemist et Brotherhood?
2: Non, je vois pas, désolé.
0: Et dans Souvenir Goutte à Goutte, qui est la seiyuu de Taiko enfant?
3: Je sais, moi!
2: J'ai rien compris à la question, monsieur, mais apparemment Elmiton le sait. Vous aurez peut-être plus de chance avec elle.
0: Taisez-vous, insolent! Un point de moins à Albator. Et c'est pareil pour vous, monsieur, c'est tout. Pour votre information, monsieur Power, il s'agissait de l'épisode 56 de Yaki Tête Japan, plus connu en France sous le nom de Un Pain, c'est tout. Full Metal Alchemist Brotherhood est l'adaptation qui suit scrupuleusement le manga papier et qui me remplit de joie, contrairement à l'autre horreur qui, certes, avait des openings et des endings intéressants, mais qui est une honte du point de vue scénaristique. Si par ailleurs il pouvait faire la même chose pour Samurai d'Hypercure, cela m'éviterait d'arpenter l'école le soir pour détruire les DVD que les élèves idiots osent ramener de chez eux. Et pour finir, les seiyuu sont des doubleurs d'animés qui ont aussi d'autres talents, et celle du fameux film de Miyazaki est évidemment Yuko Onna.
4: Bande de bouseux!
5: Encore ce satané malfait!
4: Kid, ta famille est fait tellement auto-sotaku que j'ai entendu dire que tu étais tellement pauvre que tu pouvais même pas t'acheter des DVD neufs! En plus, avec cet ignorant de Power, vous faites vraiment la paire!
6: Dracho malfait, je ne tolérerai pas un tel comportement dans ma classe!
4: Que quoi? Vous êtes mon professeur principal? Vous êtes censé m'aider à éjecter ces raclures de jobber?
6: Ce n'est pas parce qu'ils sont complètement idiots qu'il faille forcément les virer! Un jour, il y a un élève qui m'a demandé si Bleach était le nom d'une marque de lessive. Et pourtant, elle a réussi son brevet universel de légendaire otaku à l'épreuve d'animé avec mention. Non. De toute mon âme, je les aiderai à finir moins imbéciles qu'ils ne le sont aujourd'hui. Car je suis le Grand Professeur Snap.
4: Quel beau métier, professeur. Vous avez de la chance pour cette fois, les campins. Mais la journée n'est pas finie.
5: Enfin, ma bouffe. Ah, pas trop tôt. Mmh. Y a rien de mieux que le goût de Mont Blanc.
2: C'est pas faux. Ce qui me rassure, c'est qu'on n'aura plus beaucoup de cours avec Snap de l'année.
5: Mais non, c'est noté sur l'emploi du temps qu'on l'a jeudi à 15h.
2: Peut-être, mais tu crois vraiment qu'on va avoir droit à tous les cours de l'année dans une saga MP3? Franchement, ça aurait pas vraiment d'intérêt.
5: T'as sûrement raison, comme d'habitude.
3: Ah, voilà tes frères, Ronald!
2: Salut, World. Salut, Fred.
5: C'est Wed, Hachi.
2: Désolé.
7: On vient de recevoir un email, là, et maman, elle nous a déjà privé de sortie au village de préhistoire.
3: Et qu'est-ce que vous avez fait?
7: On a piraté l'ordinateur de Ruzard Gay, et on a piqué un fichier exécutable. Il contient une carte de Jobar avec tous les élèves qui se déplacent en temps réel.
3: Ah oui, dans l'histoire de Jobar, j'ai appris qu'on implantait un émetteur dans chaque bandeau ninja des étudiants jusqu'à leurs 17 ans.
7: Exact, et du coup, on a juste eu le temps de faire une copie sur une clé USB et de la cacher. Et on s'est fait prendre par Ruzard Gay.
5: On reconnaît bien les concierges à leur avidité.
2: Donne-moi la clé, Wed, je vais t'en débarrasser.
7: Merci, Hachi, toi t'es un vrai ami. Quoi qu'il en soit, voilà l'email.
5: Merci. Alors, la première partie les concerne... Ah, maintenant c'est moi. Elle écrit « Espèce de gamin dégénéré, ton père a créé un prototype de voiture volante comme dans la série Mask. Je te préviens, je sais déjà que tu vas la voler l'année prochaine, alors t'es privé d'argent de poche pendant 3 mois. » Oh non!
3: Pas de bol! Tiens, regarde là, il y a une partie qui concerne Hachi.
5: Voyons voir. Dégage ta sale tronche de puceau de la One et laisse-moi parler à Hachi. Ah, en effet, c'est ma petite sœur qui veut te parler.
2: Ok, alors... Salut Hachi, c'est moi Winnie, on s'est croisés hier. Je ne peux plus me passer de toi, attendre encore un an avant d'être à tes côtés est une véritable torture. Surtout ne te fais pas draguer par d'autres, car plus notre idylle avance, plus de filles entrent dans la danse. Le reste est une lettre d'amour sans intérêt. Mais tiens, voilà une bombasse de chez les Silver House qui est derrière moi.
5: Nom d'un beignet de poulpe, c'est une deuxième année. Matt et moi,

0: La bise.
1: C'est vrai que son kimono est décolleté. Je ressemblerai à ça dans un an.
2: Salut, moi c'est Gou.
3: Gou?
2: C'est bien ça, Roman de mon nom de famille. Et je précise que c'est thaïlandais.
0: Ah ouais, ça fait gourme.
3: Je te prie de ne pas finir ce jeu de mots stupides. Par contre, tu peux continuer les contrepâtisseries.
0: Hé, c'est vrai que c'est marrant. Mais dis donc, je sens des frétillements sous le nombril. Salut poulette, ça te dirait que je te montre ma musculature de rêve?
1: Oh non, revoilà cet idiot de No.
2: Oula, je pense avoir trouvé qui est le chinois manquant de l'évolution. Moi, je ne m'intéresse qu'à Hachi.
3: T'as entendu la demoiselle? Alors dégage, je te laisse toutes les nanas de l'école, mais pas touche à Gou. Ah et puis je mets une option sur ta sœur aussi.
0: Ah ouais, je vois, monsieur se réserve la plus jolie de l'école. C'est pas grave, à moi les filles.
2: Alors c'est toi Hachi Pua, t'es célèbre?
3: Ouais.
2: T'es riche?
3: Ouais.
2: On se rassemble?
3: Ouais.
2: Ok, allons nous isoler un peu dans le parc.
3: D'accord, on se revoit tout à l'heure, Nitton. Quand tu parlais du parc, je pensais pas vraiment au toit du temple du cancer.
2: Je viens ici pour fumer tranquille.
3: Tu fumes? Mais c'est interdit dans les lieux publics depuis le 1er janvier 2008.
2: Oh, mais si tu n'aimes pas ça, j'arrête aujourd'hui même.
3: Si elle pouvait tout être comme ça.
2: Bref, où est mon cadeau?
3: Un cadeau? Ah bah oui, évidemment, pour le premier rendez-vous. Eh bien, tiens, voilà le nouveau CD d'une chanteuse qui apparemment s'appelle Boa et que je n'ai absolument pas volé à un bisounours de première année pendant le cours de cosplay.
2: Super! Comme tu es plein d'attention. Pas comme tous ces gars qui matent sous mon kimono dans les escaliers. Viens par là, mon petit Hachi-chan. Ah, bon. Et maintenant, j'ai de la lampe. Fais mon devoir de maths.
3: Oui, maîtresse.
0: Alors Hachi, c'était comment?
3: Mouillé.
1: Ah bah oui, elle a dû pleurer. La mort imminente de son ex-futur petit ami a dû l'affecter.
3: Non, c'était juste mouillé. Bref, nous voilà au temple du Chevalier du Lion.
4: Bienvenue des premières années. Nous allons étudier à présent les jeux vidéo. Tout d'abord, nous allons tester un peu vos connaissances. Monsieur Samus Polygam, pouvez-vous me dire quel est le jeu qui...
5: Counter-Strike!
4: Exact! Bravo! Et celui qui attire le plus...
5: World of Warcraft!
4: Oh, très bien! Je vois que vous avez de très bonnes dispositions en la matière!
6: Encore un Segro Geek!
5: Je suis né une mère otaku, d'ailleurs, mais je préférais son King of Fighters 98 et Sakura Taisen!
6: Man! Et t'en fais quoi de Banal Fantasy?
3: Ah, celui-là, je le connais. J'imagine bien la tête de mon cousin Midley s'il savait que c'est un jeu japonais.
4: C'est bien, mes enfants! Nous allons débattre de tout cela plus tard. Pour l'instant, prenez les manettes sans fil que je vous ai distribuées sur vos tables. Et nous allons débuter un tournoi de bienvenue sur Super Smash Bros. Ah, et cela compte d'ailleurs pour 30% de votre note du premier semestre. Battez-vous bien.
7: Hein?
0: Alors Hachi, t'as fini combien déjà?
3: 12ème sur 30, mais en fait j'ai pas compris comment j'ai fait.
0: Psst, la chance du débutant, moi j'ai fait 16ème.
1: Et moi je suis première! Samus a beau avoir de la dextérité, je me suis entraînée tous les jours sur ce jeu pendant les vacances. En fait, j'ai fini tous les jeux du manuel de première année. Vous feriez bien travailler un peu vous deux. C'est pas avec vos piètres scores qu'on gagnera la coupe des 4 temples.
3: Ouais, c'est noté. On a quel cours là?
1: Sport, avec Madame Bidoche.
3: Enfin, un truc où je serais pas trop nul. Tiens, on va à l'intérieur d'abord. On commence probablement par du sport à l'intérieur, ou alors ça va être encore de la théorie.
8: Bonjour à tous.
0: Bonjour Madame Bidoche.
8: Entrez dans la salle et asseyez-vous autour de la mini-arène au centre. Bien. Je suppose que beaucoup d'entre vous ont entendu parler du jeu favori des otaku, le Angelic Killer. Il s'agit d'un sport dans lequel les personnes réelles se transposent dans des genres de poupées qu'on surnomme les anges.
3: Ça va trop vite pour moi, madame. En effet, j'ai bien vu ce genre de truc à Londres, mais va falloir m'expliquer, là.
8: J'allais y venir, Poa. Ne m'interrompez pas. Eh bien, si vous connaissez le manga Angelic Liar, vous avez un peu le même genre de combat. Bon, vous avez lu Evangelion? Ben c'est pareil, c'est compliqué. Sinon, comment vous expliquer ça? Vous avez peut-être vu Avatar dernièrement. Donc, des otaku sont reliés par des casques à leurs anges et peuvent ainsi contrôler mentalement ces mouvements. À la base, il s'agissait de vulgaires combats qui opposaient des joueurs. Mais maintenant, nous avons inventé des règles avec des ballons et autres pour qu'on puisse réellement le qualifier de sport. Mettez tous un casque de réalité virtuelle à présent. Je vais placer un ange pour chacun d'entre vous et vous allez vous exercer. Pour le monter sur ses pieds, il faut simplement dire à haute voix « debout », pour les débutants en tout cas. Ensuite, il suffira de l'imaginer tout simplement.
3: Bon, alors me voilà dans un genre de poupée à l'effigie d'un type plutôt balèze, et d'après ce que je peux voir sur la couture, nommé Manji, l'habitant de l'infini. Pas mal, mais ils ont dû l'acheter en occasion. Il s'est filé de partout. Bon, alors il faut se lever. Debout!
8: Oh! Monsieur Poa a réussi du premier coup!
9: Bande de nazes! Debout!
0: Tiens, ça sent bizarre. On dirait qu'il y a quelque chose qui crame.
1: C'est génial, madame! Il se fait...
8: Monsieur Nozaba, Monsieur Nozaba. Oh mon Dieu, un court-circuit. Bon, je l'emmène à l'infirmerie, hein. Posez-moi ces casques et ne les remettez plus. Le premier qui désobéit sera viré de l'école avant même d'avoir eu le temps de dire slam dunk.
9: Mais quel nulard, ce Gus.
3: Ferme-la, Malfait.
9: Pawa, j'ai pas digéré le coup de tout à l'heure. Alors maintenant, c'est toi et moi dans l'arène.
3: Ok, je vais t'exploser la tête à coups de sabre.
1: Mille millions de billes sabords. Vous avez pourtant bien entendu ce que Madame Bidoche a dit.
0: Réponds pas à ces provocations, Hachi.
9: On a peur, Pawa.
3: Et ta sœur, elle balbeur.
9: Mal poli en plus. Tu sais quoi, Pawa? En fait, c'est moi qui ai volé le MP3 du voleur.
3: Sérieux? Super spécial rebondissement.
9: Ya, j'ai quelques coups de sable de la mort qui tue.
3: Tu ne l'emporteras pas au paradis.
9: Technique du coupé la terre.
3: Méga esquive.
9: Coup de boule disco.
3: Et pour finir, technique ultime du
9: dragon divin.
7: Stop.
3: Qu'est-ce que... Professeur Snap? Quand vous êtes-vous transféré dans le jeu?
7: Bah ouais, je ne vous laisserai pas tuer à chaud. Tu sais, j'ai laissé la vie.
3: Mais... quoi?
7: Ceci est une technique interdite. Je ne sais pas comment on l'avait apprise, mais moi vivant, je ne laisserai pas un élève se faire tailler en pièces.
3: Mais je comprends pas, c'est un jeu pourtant.
7: Oh non, ça n'a rien d'un jeu. Plus depuis la version 5.0 en tout cas. Vous allez avoir de gros ennuis pour moi. Et d'ailleurs, je vais aller en informer le directeur. Vous allez débarrasser le plancher plus vite que vous êtes venu.
10: Sauf que Pawa est sous ma responsabilité. Je suis son professeur principal. Venez avec moi, Pawa.
3: Professeur, je vous jure, j'y suis pour rien. C'est comme si j'étais contrôlé par quelqu'un d'autre.
10: Assez, vous aurez la punition que vous méritez. Oh, salut. Mais en attendant... Professeur Kigel, puis-je vous emprunter la brute, s'il vous plaît?
3: Mais oui, bien sûr. La brute? Vous allez quand même pas me passer à tabac?
10: Oh ouais, je vous présente Yo, la brute.
11: Avec un H à la fin de Yo, c'est plus classe.
10: La brute, je vous ai trouvé un speed jumper.
12: Dans le prochain épisode, Sénil est toujours dans le coma. Les étudiants de Jevoir partent en voyage scolaire sur une île paradisiaque. Snap leur apprend finalement que c'était un battle royal. Et Harit se fait encore recaler à l'examen de conduite de Mecha.
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15: Bonjour, deux enquêtes sont en cours, l'une judiciaire, l'autre technique, après le déraillement du TER reliant Rouen à Caen qui a fait 44 blessés vendredi soir, au cœur des interrogations, la présence d'un rat et aux abords de la voie. Le Monde publie un vaste sondage reprenant 6 scénarios pour la prochaine présidentielle avec 13 000 personnes interrogées par l'Institut Ipsos BVA. Dans 4 scénarios sur 6, c'est Jean-Luc Mélenchon qui se qualifierait au second tour. Entre 33 et 35% des Français interrogés ont l'intention de voter pour la candidate du Rassemblement National, suivie dans 4 scénarios sur 6 par celui de la France Insoumise, accédant comme elle au second tour avec 15,5% à 17% des intentions de vote. Les Français attendent par ailleurs de la présidentielle à 71% un vrai changement social et politique contre 51% avant la présidentielle de 2022. Un avion biplan s'est écrasé hier pour une raison encore indéterminée dans le Var. Le pilote, un général de l'armée de l'air à la retraite et sa passagère ont été tués. Le fonds d'indemnisation des victimes des pesticides a publié son rapport d'activité pour l'année 2025. Le nombre de dossiers est en hausse. Le seuil des 1000 demandes d'indemnisation enregistrées en une année d'exercice a été franchi. Sur les 1044 dossiers envoyés l'an dernier, 20 concernent des enfants exposés en période prénatale. L'opposition de gauche devance l'alliance entre la droite et l'extrême droite, cette dernière perdant du terrain aux législatives en Suède d'après des sondages de sortie des urnes publiés à la fermeture des bureaux de vote hier. Elle est créditée de 51,3% des suffrages contre 46,8% pour la droite appuyée par l'extrême droite des démocrates de Suède qui reculerait ainsi pour la première fois depuis leur entrée au Parlement en 2010. C'est la fin de ce flash, une très bonne journée à toutes et à tous.
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1: Nos aventuriers traversent un village miteux peuplé de villageois susceptibles. À la suite d'une altercation, ils prennent la fuite pendant quelques kilomètres avant de dresser un bivouac au pied d'un rocher. Ils passent alors une nuit pénible au milieu des moustiques et des coyotes et repartent au lever du jour à travers les plaines.
2: À travers les plaines. 2, 3, 4, 5, 6, 7, 8, 9, 10, 11, 12, 13, 14, 15, 16, 17, 18, 19, 20 kilomètres.
3: C'est vraiment pénible quand tu chantes.
4: Ouais.
5: Si j'étais pas aussi crevé, je t'aurais cousu la bouche.
6: Je pense qu'il existe un sort pour régler ce genre de problème.
7: Ben, il faut bien que quelqu'un chante puisque le ménestrel est mort.
3: On peut très bien voyager sans chanter.
7: Mais moi, je m'ennuie.
4: Moi aussi.
6: Mais tout le monde s'ennuie.
3: Mais non, pas du tout. Je suis très occupé à gratter mes boutons de moustique.
6: On aurait dû dormir en ville.
5: Tout ça, c'est à cause de cette pourriture d'aubergiste.
3: Mais t'étais pas obligé de lui dire que sa bière sentait la sueur.
5: Ah.
6: Et tu n'avais pas besoin de lui mettre un coup de hache dans la jambe.
7: Et c'était pas la peine de démolir son mobilier.
5: Tout ça, c'est des détails.
6: Si je n'avais pas jeté ce sort d'entrave sur les gardes, on serait en prison.
4: On aurait pu se battre.
5: Ouais, vous êtes des tafioles.
6: Quoi ? Ah, mais c'est vrai. Regardez, l'ogre a vu une maison.
7: Mais ça fait longtemps que je l'ai vue.
3: Et pourquoi t'as rien dit ?
7: Vous ne m'avez rien demandé.
5: Ah !
7: Quoi ?
6: Rien, ça va.
7: D'ailleurs, ce n'est pas une maison.
4: Ça ressemble vachement à une maison quand c'est loin.
7: J'ai oublié que ma vision est nettement...
3: Ça va. Bon alors, qu'est-ce que c'est ?
7: On dirait un truc pour mettre les gens quand ils sont morts.
3: Une crypte ?
6: Un mausolée ?
5: Un volcan ?
3: Ça pourrait être bien d'aller y faire une petite pause.
4: Je suis pas fatigué, moi.
5: On pourrait voir s'il n'y a pas des trésors en même temps.
6: Bonne idée.
3: Allons-y.
5: Bon, bah, ça doit être la porte d'entrée.
6: Regardez cette inscription.
3: J'y comprends que dalle.
7: On dirait des dessins.
6: Ce sont des hiéroglyphes mortuaires de Moriaki.
5: Et je parie que tu vas encore trouver l'explication dans un livre.
6: Voilà, je vais pouvoir le traduire.
7: C'est un peu inquiétant, toutes ces sculptures.
4: C'est moche.
3: On dirait le résultat d'un concours d'invocation de monstres.
6: Alors, écoutez ça. Sigi Arcane von Drekenov, prince de Moriaki... Chevalier de l'ordre de la Wyverne.
5: Encore un bourgeois pourri.
4: Il était sûrement riche.
5: Ah ouais, t'as raison, entrons.
3: Hé, hey, mais attends, il faut vérifier si...
6: Trop tard.
5: Alors, vous venez.
7: Un escalier descend dans les profondeurs obscures.
5: Excellent.
4: Il faudrait une torche.
3: Moi, j'en ai pas.
7: Moi non plus.
6: Moi non plus.
5: Ah, c'est malin ça.
6: Bon, c'est pas grave, je vais allumer mon bâton. Shta, Imi, Sanzer.
7: Quelle magnifique lumière bleue.
3: Dis donc, c'est pratique ça, pourquoi tu l'as pas fait plus tôt?
6: Je n'avais pas le niveau.
4: Il faut descendre.
6: Il dit que ça sent pas pareil que dans un caveau normal.
3: Il vaut mieux se méfier, ça m'étonnerait qu'on enterre un type normal dans un endroit aussi perdu.
4: Les morts, c'est pas dangereux.
5: Bah ça dépend, hein. Des fois ils sont vivants.
6: Qu'est-ce qu'il faut pas entendre?
7: On arrive en bas et il y a une porte.
3: C'est marrant, mais ça ressemble à un donjon.
4: Mais non...
6: Il faudrait faire une détection des pièges.
7: Il n'y a plus de voleurs dans ce groupe.
5: Ouais, il a pris la porte.
3: Ah, ce que t'es abruti.
7: Vraiment, c'est d'un mauvais goût.
6: Bon alors, qui va ouvrir?
8: Bonsoir, je vous attendais.
4: Salut.
3: Eh ben, vous auriez pu frapper, vous nous avez foutu la trouille.
8: Je frappe rarement pour ouvrir mon propre porte.
6: On ne s'attendait pas à trouver quelqu'un de vivant dans une crypte.
5: Moi, je vous l'avais dit.
8: Ce n'est pas une crypte, c'est un château.
5: Normalement, un château, ça dépasse du sol.
7: Alors, qu'est-ce que vous faites ici?
8: C'est ma demeure. Vous êtes mes invités.
6: Et donc, vous êtes...
8: Arcaïn von Drekenov, prince de Moriaki, chevalier de l'ordre de la Wyvern.
3: Enchanté, nous sommes la compagnie de... Nous sommes une compagnie. Voilà.
4: Moi, je comprends rien.
8: Peu importe. Suivez-moi.
3: Pourquoi il bouge sa cape comme ça?
6: Je pense que ça lui donne un genre.
4: Alors, qu'est-ce qu'on fait?
5: Eh ben, on le suit.
6: Ici, ça doit être le vestibule.
7: Vous avez vu? Il y a de la moquette partout.
6: Effectivement, c'est la première fois que je vois ça dans une crypte.
5: Il a dit que c'était un château.
3: C'est agréable de marcher là-dessus.
5: J'en foutrais, moi, du château.
8: Vous appréciez mon ameublement?
3: Ouais, surtout la moquette.
7: Sinon, le reste est plutôt quelconque.
8: Vous dites ?
3: Non, non, rien du tout.
6: Ah, nous voici dans un salon.
4: Il y a des bougies partout.
6: Il dit que ça fait Noël.
8: Voilà, c'est ici que vous pourrez venir discuter, après dîner.
5: Après dîner ?
3: Comment ça, après dîner ?
8: Eh bien...
6: Vous savez, on ne pensait pas rester longtemps.
8: Mais moi, j'ai compris que... que vous vouliez dormir ici?
3: Ah, mais non...
8: Je sais être très persuasif, vous savez.
5: J'aimerais bien voir ça.
3: Ah non, nous devons reprendre la route.
6: C'est définitif.
4: Ouais.
8: Vous allez dormir ici.
2: Nous allons dormir ici.
8: C'est bien. Continuons le visite.
7: Qu'est-ce qu'il a dit juste avant?
3: J'en ai aucune idée. J'ai une impression bizarre.
8: Ici, c'est la galerie des tableaux de mes ancêtres.
5: Ah putain, les gueules d'endives.
3: Chut!
8: Maître Nain, que disiez-vous?
5: Eh ben...
3: Notre ami a très faim et il aimerait manger des endives.
6: Des endives au jambon.
8: Je vois. Malheureusement, nous n'avons pas souvent des légumes à notre menu.
7: Oh, c'est dommage.
8: Nous sommes plutôt... carnivore.
4: C'est cool.
5: Ouais, du moment qu'il y a du pinard.
8: Je ne bois jamais de vin.
5: Ah.
8: Maintenant, suivez-moi.
6: Il se déplace drôlement vite.
5: C'est normal, t'as vu la taille de son appartement?
7: Ce couloir est immense.
3: Au fait, c'est où la Moriaki?
4: Moi, ça me rappelle un truc.
6: Eh oui, c'est un des premiers royaumes du deuxième âge, né des invasions barbares et qui a disparu depuis 500 ans.
5: Les barbares Moriak.
6: Exactement.
3: Mais il est prince de quoi si le royaume a disparu?
5: De mes fesses.
6: Je pense tout simplement que... cet homme est âgé de plus de 500 ans.
3: Mais comment est-ce possible?
7: Bah oui, ça devrait être un elfe.
6: Il n'y a qu'une seule explication.
8: Alors? Vous êtes perdu?
3: Non, on parlait de la décoration.
8: N'y perdez pas de temps. Venez.
5: Comment il fait pour apparaître comme ça?
6: Je crois que j'ai compris. C'est un vampire.
3: Un vampire?
5: Un vampire?
7: Un vampire?
4: Hein?
6: Mais taisez-vous! Il ne doit pas savoir qu'on sait.
3: Mais qu'est-ce qu'il nous veut?
6: Il attendra qu'on dorme pour venir boire notre sang.
7: Bah, c'est ignoble.
5: Ah merde, il faut qu'on se tire d'ici.
6: C'est impossible, il nous surveille.
3: Mais alors, qu'est-ce qu'on va faire?
6: Faudra improviser.
4: D'accord.
8: Vous voilà. Je vous laisse découvrir tous mes objets.
7: Ça alors?
3: Vous avez fabriqué toutes ces choses?
8: Eh oui, comme je ne sors pas beaucoup, je bricole.
7: Et c'est quoi ça?
8: Un genre de jeu avec des cases noires et blanches. Et on bouge des rois et des soldats dessus.
5: J'ai jamais entendu parler de ça.
8: C'est normal, je viens de l'inventer.
3: Mais qui aurait envie de jouer à ça?
6: Et ce machin là, c'est quoi?
8: Celui-là. C'est un vieux, c'est une table avec des trous dans les coins, on pousse des boules colorées avec un bâton.
7: C'est original.
3: Mais il y a des dizaines de trucs ici, là. Et qu'est-ce que vous allez en faire?
8: Rien du tout, c'est juste pour m'occuper. Que faites-vous?
6: Attention!
8: Je souffre!
3: Bien joué!
5: Ouais, tu l'as eu!
4: J'ai improvisé!
6: Ouais, mais bon...
8: Je souffre!
5: Tiens, un petit coup de hache pour la route!
6: Tiens, c'est bizarre, je pensais qu'il se défendrait un peu.
7: Il n'a pas l'air bien dangereux, finalement.
4: Ouais.
5: Tiens, je vais lui mettre un coup d'épée aussi.
8: Arrêtez!
5: Meurs donc, créature infernale!
8: Bandit d'abrutis! Je suis le vampire hémophile!
3: Le vampire hémophile?
8: La moindre blessure! Entraîne ma mort!
6: Il va perdre tout son sang!
5: Tant mieux, comme ça tu pourras pas nous dévorer!
8: Je n'ai jamais!
3: Bon, voilà, c'est fini!
7: C'est un peu violent comme méthode.
4: J'aime pas qu'on boive mon sang.
6: Attendez, ça me rappelle quelque chose maintenant, cette histoire de vampire hémophile.
5: Ah, mais arrête avec tes bouquins!
3: C'est quoi, y a un trésor?
6: Ah, voilà! L'oubliette du vampire hémophile. C'est dans le livre des légendes de la Terre de Fang.
5: Bon alors, il est où son trésor?
6: Ils disent que c'est un mort-vivant sympa qui offre l'hébergement aux voyageurs égarés.
7: Alors, à quel moment ils boivent leur sang?
5: Ah ouais, parce que ça, c'est pas très sympa.
6: Justement, ils disent qu'il n'a jamais mordu personne.
5: Quoi?
6: Il se nourrit de sang de coyote.
5: Ça explique beaucoup de choses concernant son haleine.
3: Mais merde alors, on a encore tout faux.
7: Et toi, tu as encore tué un innocent.
4: Ouais, moi j'improvise.
5: Ah, mais tu pouvais pas nous le dire avant?
6: Je suis pas forcé de connaître tous mes livres par cœur, hein.
5: En tout cas, on a pourri la moquette.
4: Qu'est-ce qu'on fait maintenant?
5: On va chercher des richesses.
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0: bienvenue.
1: Il est 16h.
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0: entrer dans l'autre dimension.
1: Nouvelle tendance, les objets connectés.
2: Bonjour à tous, dont l'actualité des objets connectés. Depuis quelques jours, le Cyber Resilience Act a changé la sécurité de presque tous vos objets connectés. Depuis vendredi dernier, depuis le 11 septembre, le Cyber Resilience Act impose aux fabricants de signaler les failles et incidents graves touchant leurs objets connectés. Le règlement européen change donc concrètement pour vous. La sécurité numérique change de dimension en France et en Europe, qu'il s'agisse de téléphones portables, de routeurs, de jouets connectés ou gestionnaires de mots de passe, plus aucun produit numérique vendu dans l'Union européenne n'échappera donc à cette nouvelle règle de cybersécurité. Le Cyber Resilience Act, dont l'application progressive a démarré cette année, prévoit un calendrier serré, des obligations signalement inédites et des amendes pouvant grimper jusqu'à 15 millions d'euros. Une révolution silencieuse, peut-être, mais qui concerne autant les géants de la tech que les petits éditeurs de logiciels libres adoptés par les institutions européennes. Ce règlement, plus connu sous le nom de Cyber Resilience Act, commence à pas mal faire parler dans le monde de la sécurité informatique. Celui-ci a pour objectif d'imposer un socle commun de cybersécurité à tous les produits qui comportent des éléments numériques vendus dans l'Union européenne. Fabricants, importateurs et distributeurs devront donc désormais penser sécurité dès la conception et non plus seulement en cas de crise. Le fameux marquage CE, déjà familier, attestera bientôt aussi de cette conformité numérique. On se retrouve très vite pour vous parler d'autres objets connectés.
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0: Bonjour à vous, mes fans. Et oui, aujourd'hui, il va être question de vous faire plaisir. En tant que membre honorifique de la confrérie des sous-vêtements et de la souillure, vous savez que la notion de plaisir ne m'est pas inconnue. Et le mot que nous allons étudier aujourd'hui est... fan service. Fan service, prononcé fansbisu en japonais, ou fanserve, est un terme anglophone utilisé dans le milieu du manga, de l'animation japonaise et du jeu vidéo pour parler d'une pratique consistant à introduire des éléments qui vont nécessairement plaire aux fans, sans pour autant avoir une grande richesse scénaristique. Fanservice, au service du fan, quoi. Quand même pas trop besoin de se creuser la cafetière. Ce type d'opération peut revêtir plusieurs aspects caractéristiques, le principal étant bien entendu l'adjonction d'éléments érotico-sexuels.
1: Oh, tu te calmes !
0: Je vois qu'il est de bon ton de rappeler à certains notre mission. L'enrichissement culturel prônant les fondamentaux. Et oui, Lexijap est un magazine éducatif. Dixit, le grand Manitou de l'information, Internet. Cherchez, vous verrez. Alors oui, même si le fanservice est principalement ce que j'ai dit avant, j'insiste sur le fait qu'il ne se limite pas qu'à ça. D'autres leviers peuvent être actionnés pour titiller le fan dans ses obsessions les plus intimes. On y va ?
1: C'est parti pour un listing non exhaustif des formes que peut prendre le fanservice !
0: Number 5, le gag. Les ressorts humoristiques apportent toujours un plaisir non négligeable aux fans. Et voilà, super. Number 4, la révélation. Rien de tel qu'une révélation pour surprendre le fan et lui provoquer une jouissance extrême. À ce propos, saviez-vous que votre cher professeur ninja était en réalité...
1: chauve ?
0: Number 3, les scènes d'action. Le fan a souvent besoin de déchaîner sa testostérone et le créateur sait lui donner ce qu'il souhaite afin d'assouvir son appétit dans ce domaine. Ça fait toujours son petit effet. Number 2, les guests. Quoi de mieux pour exacerber à l'extrême la passion du fan que de lui donner un autre de ses personnages favoris ?
2: Et si vous avez mieux, eh bien, dites-moi !
0: Eh bien, justement. Number 1, le cul ! Que ce soit le fétichisme des uniformes, les maillots de bain, les plans dénudés, les petites culottes qu'on entreaperçoit subrepticement, les seins qui gigotent à tout va, ou bien les scènes hot, donner au fan ce dont il a besoin pour se décharger dans un rouleau de sopalin reste la forme ultime de fanservice. Et le but dans tout ça, me direz-vous ? Un raisonnement simpliste pointerait tout de suite du doigt l'aspect mercantile de l'opération, tandis qu'une déduction naïve opterait pour une banale volonté de faire plaisir aux fans. Et si la finalité était également de faire plaisir aux créateurs ? Si vous voulez mon avis...
3: Bien sûr qu'on veut ton avis, connard. Ça fait 5 minutes qu'on poirote.
0: Si vous voulez mon avis, disais-je, la vérité est certainement un mix de toutes ces choses. Et surtout, ne tombez pas dans le piège de voir du fanservice partout. Car si se voiler la face en omettant de prendre en compte le fanservice là où il est nuisible à l'analyse juste d'une production, crier au fanservice de manière intempestive l'est tout autant, si ce n'est plus. C'est pas parce qu'on voit un bout de sein ou deux personnes en train de baiser, de niquer, de sang, de faire l'amour, que c'est nécessairement du fanservice, ok ? Ok. J'ai déjà fait celle-là, mais j'aime bien. Difficile de dater correctement l'arrivée du fanservice, car la présence de ce dernier doit être contemporaine à la naissance même des œuvres en tant que telles. Même si ce n'est pas son but premier, une œuvre doit rencontrer un certain succès et plaire pour exister dans la mémoire collective. Précisons également que depuis l'arrivée du phénomène cross-média, qui consiste à décliner une licence sous plusieurs supports, on peut considérer chaque adaptation d'une œuvre dans un autre média comme du fanservice. Vous matez un animé tiré d'un manga ? Fanservice. Vous lisez un manga tiré d'un animé ou d'un jeu vidéo ? Fanservice. Vous jouez à un jeu vidéo tiré d'un animé ? Un anime games, hein, Gugré ? Fanservice. On pourra tout de même noter une forte évolution des genres de fanservice depuis ces dernières années, avec une nette tendance à surexploiter le filon érotico-sexuel. Enfin bon, là aussi on peut débattre. Les modes changent, et la façon de fanserver aussi. Une dernière chose tout de même est à retenir, alors sortez vos calepins s'il vous plaît. Le fameux studio Gainax, celui-là même qui est à l'origine des fameux OVA de Gunbuster, ou bien de la série Shinseiki Evangelion. Eh bien, ce studio utilisait énormément de procédés fanservicesiques. On lui doit notamment le Gainax Bounce, une technique d'animation. Dessin. Merci Gainax. Mais pour illustrer mes propos, faisons appel à ce cher Gredin, un fanservice à lui tout seul. Allez, ne lésine pas sur le plaisir aujourd'hui. Donne-leur ce qu'ils veulent. En résumé, fanservice ou fanserve est une pratique destinée à satisfaire le fan grâce à des procédés n'ayant pas forcément une grande utilité scénaristique. Même si la dissémination de scènes ou de plans érotiques reste la forme principale que revêt le fanservice, il ne faut pas oublier que le fanserve ne se limite pas qu'à ça. Caméos, scènes d'action, révélations, gags, le fanservice a plus d'un tour dans son sac. Enfin, même si cette pratique sert principalement à attirer le client, sachez aiguiser votre esprit critique et ne voyez pas systématiquement du fanservice, là où il n'y en a pas. Voilà, j'espère que vous en savez désormais un peu plus sur le terme fanservice. Il est temps de se quitter, mais d'ici là, n'oubliez pas de vous enrichir, lexicalement. J'aurais quand même pu montrer un bout de slip. Non, non, non, tu n'es pas allé au bout du processus. Fanservice, boobs, culotte, je l'ai dit juste avant, merde! Coupe-moi ça, imbécile.

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0: こんばんは。
1: La météo pour ce mardi 15 septembre, l'anticyclone règne sur le pays avec du soleil qui domine au nord comme au sud. Les températures pour ce mardi matin, 13 degrés pour Strasbourg et Lyon, 16 degrés pour Paris, Brest et Cherbourg, 16 également pour Lille, 16 degrés à Toulouse, 17 à Bordeaux et Biarritz, 18 à Nice et Perpignan. Et pour ce mardi après-midi, 19 degrés sur la Bretagne, 20 degrés sur la Normandie, 25 sur les Hauts-de-France, 26 degrés pour la Corse, 27 en Alsace, 28 degrés sur la Côte d'Azur et autour du Golfe du Lion, 29 en région parisienne, 30 degrés sur la vallée du Rhône et le centre-val de Loire, et jusqu'à 32 degrés en Occitanie. 17 à Bordeaux et Biarritz, 18 à Nice et Perpignan. Et pour ce mardi après-midi, 19 degrés sur la Bretagne, 20 degrés sur la Normandie, 25 sur les Hauts-de-France, 26 degrés pour la Corse, 27 en Alsace, 28 degrés sur la Côte d'Azur et autour du Golfe du Lion, 29 en région parisienne, 30 degrés sur la vallée du Rhône et le centre-val de Loire, et jusqu'à 32 degrés en Occitanie.
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0: dans les épisodes précédents.
1: Bon, du coup, c'est quoi notre prochaine...
2: Alors, la prochaine fois, je pense que je vais parler d'un manga, aussi assez vieux, 98, et qui ne comporte qu'un seul volume. Ça s'appelle Quartier Lointain, et ça parle de remonter dans le temps.

0: Bonjour, bonsoir et bienvenue à tous dans un nouvel épisode de Culte de... Non, c'est pas celui-là. Bonsoir à tous, bonjour, bienvenue dans un épisode des Mangateux dans lequel nous retrouverons comme d'habitude notre ami Anthony. Comment ça va, Anthony?
1: Salut Seb, ça va et toi?
0: Bah écoute, pressé d'être en vacances, la preuve, je me crois encore dans mon, enfin dans notre ancien podcast, même si j'espère que Florent nous pardonnera de dire que c'est un peu le nôtre aussi.
1: Ah, il me manque ce podcast.
0: J'espère qu'il reviendra un jour, j'espère.
1: Qui sait?
0: Bon, c'est pas le tout, mais apparemment on a quand même une émission à tourner aujourd'hui, et de mémoire, c'est toi qui t'y colle. Donc,
1: Oui, c'est bien moi.
0: et bah dis-moi de quoi tu vas nous parler aujourd'hui?
1: Alors, mon cher Sébastien, aujourd'hui, on va parler d'un manga en deux volumes qui se nomme Quartier Lointain.
0: D'accord, et ben ça tombe bien parce que je ne connais pas du tout. Donc tu peux me raconter n'importe quoi.
1: Ben, en fait, c'est moi qui l'ai écrit comme ça en seconde, voilà, je parle de
0: Impeccable, dans un quartier lointain où tu te prostitues. Non, non, non, non, non, non, c'est pas ça,
1: Non,
0: c'est pas
1: non,
0: ça.
1: trop loin, trop loin. Arrête de spoiler.
0: Bon, et ben écoute, j'ai hâte de découvrir ça.
1: Et ben c'est parti.

0: Donc aujourd'hui, je vais vous parler, comme je l'ai dit juste avant, de Quartier Lointain, qui est un manga de Jiro Taniguchi. C'est un manga du genre seinen, et comme le reflète son nom, c'est une œuvre plutôt tranquille. On est le 9 avril 1998, et l'histoire est celle de Hiroshi Nakahara, un homme de 48 ans. Après une grosse cuite qu'il s'est pris la veille, il se réveille dans un train qui, au lieu d'emmener chez lui, le ram... Oui, ça concorde bien avec ce qui va se passer tout à l'heure, je pense. Après avoir pris une grosse cuite, il se réveille dans un train qui, au lieu de l'emmener chez lui, le ramène dans sa ville natale. Arrivé à la gare, il décide finalement, en attendant le train du retour, de se rendre sur la tombe de sa mère qui, en y pensant, est décédée au même âge. Il reparcourt ainsi les rues qu'il connaissait étant jeune, les souvenirs lui remontant petit à petit jusqu'à arriver au tombeau familial. Ressentant comme un tremblement de terre, Hiroshi a un espèce de vertige, puis trébuche. Se sentant bizarre, il trouve son corps plus léger, ne retrouve plus ses affaires dans le cimetière et se demande pourquoi il n'a pas les mêmes vêtements. En redescendant en ville, les ruelles ont changé, les gens aussi, puis, voyant son reflet dans le miroir, il se rend compte qu'il a rajeuni à l'âge de ses 14 ans. Mais pas que lui, le quartier aussi, tout est redevenu comme il y a 34 ans.
1: Ça a l'air trop bien.
0: Comment ça a pu arriver ? C'est impossible. Et puis il y a sa femme, ses deux filles. Qu'est-ce qu'elles sont devenues ? Il est en train de rêver ou c'est réel ? Tentant de comprendre, il se retrouve devant sa maison d'enfance et se retrouve de nouveau face à sa mère, sa sœur, sa grand-mère, puis son père qui disparaîtra lorsque l'été arrivera dans 4 mois.
1: Donc en gros, tu veux dire que là, pour le coup, il a les souvenirs, la conscience de son âge adulte alors qu'il est revenu dans son corps en fait.
0: C'est exactement ça.
1: D'accord.
0: N'en croyant pas ses yeux, il va quand même devoir faire avec pour l'instant et retourner au collège avec son esprit de quarantenaire.
1: Okay.
0: Donc oui, comme tu l'as signalé, en fait, il rajeunit à ses 14 ans, mais il garde son esprit d'adulte.
1: Ça a l'air quand même vachement pratique. C'est un truc que j'ai toujours... Tu sais, en vrai, hein, pour le coup, c'est pas du tout pour essayer de donner de l'eau au moulin, hein, mais c'est un truc que j'aurais trop aimé pouvoir faire ça. Genre retourner des années en arrière et en ayant la conscience de ce que t'as fait, ta vie et tout, pour pas forcément pour changer des trucs, mais au moins pour l'appréhender un peu mieux ou ce genre de choses.
0: Ah mais clairement, et c'est une des choses qui est abordée dans le manga, et je pense que c'est ce que beaucoup de monde, en vrai, en vieillissant, ont fini par se dire, est-ce que j'aurais mieux fait, bon, une connerie, est-ce que j'aurais dû prendre allemand à la place d'espagnol, est-ce que comment j'aurais pu faire pour parler mieux à cette fille, etc., etc.
1: Et c'est un petit peu dû enlever ce poids quand j'étais à la salle de sport, ça m'aurait évité de me faire mal au dos.
0: Est-ce que finalement le rugby de façon intensive c'était une bonne idée ? Je sais pas. Et toi Seb, du coup, est-ce que tu as déjà lu des œuvres sur le voyage temporel ?
1: Alors oui, mais pas du tout du même tonneau. Je pense à un autre one shot en manga qui est basé sur le film, tu sais, avec Tom Cruise là, qui est dans un, qui fait un espèce de jour sans fin avec un espèce de mécabot.
0: Oui. Oui, je vois. J'ai pas le nom en tête là, mais oui.
1: Et ben ça, c'est adapté aussi en fait à base, enfin à la base en manga. C'est un,
0: ah ouais,
1: c'est un truc en deux tomes. Ouais. Mais j'en parlerai la prochaine fois, tiens.
0: C'est Edge of Tomorrow, non ?
1: Oui, c'est ça. C'est exactement
0: c'est
1: ça.
0: Ouais.
1: Et ben en fait il y a un manga qui est pareil en deux ou trois tomes je crois, faut que je le retrouve, mais qui est dans la bibliothèque et je l'avais acheté juste après la sortie du film et c'est le même concept. Mais
0: d'accord,
1: du coup là ça ressemble pas exactement à ce que toi tu racontes là. Un truc comme ça à part le jour de la marmotte, non.
0: Bah le jour de la marmotte qui a un truc une boucle, c'est une boucle carrément.
1: C'est une boucle temporelle.
0: Du coup ouais. Du coup, juste pour en citer deux trois autres, on a Erased, je sais pas si tu connais. Pareil, c'est un homme qui retourne, qui arrive à retourner, en fait, lui c'est volontaire, il arrive à retourner à son âge d'enfant.
1: Ouais.
0: Et en fait, il se rend compte que quand il était enfant, il y a une camarade qui s'est fait enlever et qui a été retrouvée morte. Et du coup, il essaie de savoir en fait ce qui s'est passé en retournant en enfance. Mais pareil, il garde son esprit d'adulte.
1: Et c'est un livre.
0: C'est un manga et bon, j'ai pas lu, j'ai vu l'animé.
1: D'accord.
0: Et c'est un très bon animé que je conseille. Qui
1: okay.
0: est quand 12 épisodes, hein, quelque chose comme ça, il n'y a pas grand chose. Plus récemment, on a Tokyo Revengers. Bon, là, j'ai pas regardé, mais c'est pareil. C'est un homme qui retourne dans son corps de lycéen, dans une guerre de gang.
1: Ouais. Je me suis pas laissé emporter là pour le coup, j'ai pas regardé, mais ça peut être intéressant vu comment tu le présentes.
0: Tokyo Revengers, regardé un ou deux épisodes et puis malheureusement j'ai pas accroché.
1: Et moi j'ai eu un peu de mal à accrocher aussi.
0: On a Orange, un manga qui s'appelle Orange, où là c'est une jeune fille qui reçoit des lettres de son elle futur, mais là je l'ai pas vu. Je l'ai pas vu le machin.
1: Ok.
0: Mais ça avait l'air assez. Ça avait l'air bien noté sur pas mal de sites. Et un dernier, ça s'appelle Zipang. Et ça aussi, c'est un manga que j'ai vu au CDI quand j'étais plus jeune. C'est l'histoire d'un navire moderne de la flotte japonaise qui se retrouve en pleine Seconde Guerre mondiale.
1: Je sais pas si
0: Donc,
1: ça parle ou pas ça.
0: bon, j'ai jamais lu la fin d'ailleurs, mais du coup, maintenant, il faudrait que je me repenche un peu plus dessus. Pour en revenir à Quartier Lointain, le manga est en deux volumes, et évidemment, avec les dernières éditions, en un seul intégral. Il est sorti en 98 au Japon et en 2002.

0: international au Japon, en Italie, en France et en Allemagne. Il y a même eu une adaptation au théâtre, et même un film français en 2010, réalisé par Sam Garbaski. Donc le film, il est vraiment tourné, il est tourné en Auvergne-Rhône-Alpes, je crois. Et pareil, c'est que des acteurs français, mais l'auteur, il était invité pendant le tournage pour donner des conseils et donner un petit peu son avis là-dessus.
1: C'est marrant quand même.
0: Ah mais clairement. Parlons un peu de l'auteur, parce que je suis sûr vous avez peut-être entendu au moins une de ses œuvres. Jirō Taniguchi, c'est un auteur de seinen et de Gekiga, qui est un terme désignant les drames, et il est né en 1947. Il naît dans une famille assez pauvre avec ses deux frères aînés, son père est tailleur, comme dans Quartier Lointain, et sa mère a divers petits boulots. Il est marqué à 4 ans par la perte de leur maison dans un grand incendie survenu dans la ville de Tottori en 1952, chose qu'il relatera encore une fois dans une de ses œuvres, Le journal de mon père. Je ne sais pas s'il a copié Marcel Pagnol, mais on n'est pas loin.
1: C'est possible, ça y ressemble en tout cas.
0: Lecteur de manga dans sa jeunesse, toi-même tu sais, hein, il s'intéresse au genre seinen et Gekiga petit à petit, et il quitte la maison à 18 ans pour Kyoto, pour finalement se rendre compte que ce qu'il aime, c'est dessiner des mangas. Il monte jusqu'à Tokyo, où il devient assistant pendant 5 ans. Il publie son premier manga dans les années 70, il fait quelques mangas érotiques, puis il devient l'assistant de Kazuo Kamimura, qui est un grand auteur, dont je n'ai malheureusement pas le temps de vous en dire plus, mais dont Taniguchi tiendra toujours en grande estime. Et en 74, il découvre le style de la BD européenne, et il devient fan de l'auteur français Cocorico, Jean Giraud, alias Mobius, pour les intimes. Alors, je ne sais pas si vous le connaissez, moi de nom je ne le connaissais pas comme ça, mais en fait, c'est l'auteur de la BD de western Blueberry.
1: D'accord.
0: Peut-être que Blueberry, vous en avez entendu parler. Il y a eu un film avec Cassel, bon, ça je ne le conseille pas. et de plusieurs BD de science-fiction. Il a aussi aidé à la conception sur des films comme Alien et Tron. Et il est l'un des fondateurs de la maison d'édition Les Humanoïdes Associés, qui est éditeur du magazine Metal Hurlant, que vous avez sûrement entendu parler.
1: Ça j'ai entendu parler, c'est bon.
0: Voilà. Donc Jirō Taniguchi, il adore son travail à Mobius. Jean Giraud, et il ira même jusqu'à travailler avec lui sur le manga Icar. Il découvre donc la bande dessinée européenne, le style net, diversifié, va l'influencer, notamment celui nommé Ligne Claire, qui est le style de dessin de Tintin, pour faire simple. Pas Tintin, Tintin.
1: C'est pas grave, on pardonne le lapsus.
0: Donc en 80, Taniguchi prend son indépendance et il s'associe avec des scénaristes comme Natsuo Sekikawa pour des histoires de policiers ou d'aventures dont les œuvres seront grandement appréciées au Japon. Notamment un nommé Autant de Botchan, qui est un manga historique sur la Meijin dont j'ai vu le nom apparaître plusieurs fois. Mais je ne l'ai pas lu malheureusement. Et dans les années 90, il se concentre sur les choses de la vie quotidienne et les relations humaines, et c'est là que sort entre autres Quartier Lointain. Il aime bien parler de la relation entre les hommes et la nature, et en 2000, il adapte en manga un certain roman qui a même eu droit à un film dont vous avez peut-être là entendu parler, et qui se nomme Le Sommet des Dieux.
1: Je vais te décevoir, mais ça dit quelque chose. Pas vu.
0: Non, ça parle d'alpinisme.
1: Ah.
0: Et du coup, même si c'est assez connu, c'est en 2012 que le public japonais le reconnaîtra avec l'adaptation de son manga Le Gourmet Solitaire. Et malheureusement, il nous quittera en 2017, à l'âge de 69 ans, des suites d'un cancer, alors qu'il commençait une nouvelle œuvre. Bon, voilà celle pour notre auteur. J'espère ne pas avoir été trop long. Et encore, j'ai pas approfondi, car on verra ça en deuxième partie avec une analyse de Quartier Lointain.
1: Non, mais par contre, ce qui est surprenant, ouais, c'est qu'effectivement, comme tu dis, c'est quelqu'un qui passe un peu sous les radars par rapport à ses propres œuvres, mais qui a quand même pas mal collaboré avec d'autres personnes et qui a eu son impact dans le monde du manga, quoi.
0: Ah ouais, le gars a eu pas mal de prix. Il est venu en France, comme j'en ai dit tout à l'heure, il est venu en France pour le film. Mmh. Il y a eu l'adaptation théâtrale franco-suisse. Et le manga a vraiment bien marché. J'ai pas pris les chiffres, mais si, en France, il a bien marché, le machin.
1: Non, mais j'ai vu, ouais, prix d'excellence, prix du meilleur scénario, c'est pas mal, hein.
0: Donc voilà pour cette première partie. Et on verra la suite après, et en attendant, Seb, je te laisse t'occuper de la petite pause digeste.
1: Avec plaisir.

0: Bon, bah, comme on en avait déjà discuté la dernière fois, je vous avais promis de revenir un petit peu sur le phénomène de l'alcool au Japon, mais j'avais uniquement parlé précédemment de la diversité du saké et du nombre de brasseries qui étaient en nette diminution. Bon, là aujourd'hui, je voudrais juste étendre un petit peu le sujet, mais sans forcément approfondir, hein, puisqu'on n'a que quelques minutes, et je pense que vous avez aussi hâte de connaître la fin de la chronique d'Anthony
1: En vrai,
0: sur le sujet. Non, l'alcool, c'est cool.
1: L'alcool, c'est cool. Non, on retire ça.
0: Avec modération,
1: C'est juste
0: avec
1: que,
0: modération.
1: avec modération. C'est juste que, comme je l'ai dit au tout début, c'est le manga, il est un seul tome. Ça va. Aujourd'hui, je pense que ça sera rapide. Donc, si tu veux broder, il n'y a pas de souci.
0: Alors, je ne vais pas broder des masses, mais on va quand même en parler un petit peu. Je vous avais dit qu'effectivement, l'alcool était quand même en déclin. Enfin, la consommation de saké au Japon était quand même en déclin, parce que ça ne prenait pas tout simplement auprès des jeunes. D'ailleurs, je pense que même en France, on a les mêmes chiffres. Hein.
1: Oui.
0: On a une baisse de consommation de l'alcool, bravo à vous.
1: De l'alcool, du tabac, il y a une légère baisse. Enfin, légère. Il y a une baisse.
0: Bon, je pense que si tu regardes sur les 50 dernières années, on doit quand même pas trop mal s'en sortir sur les 10 dernières.
1: Je
0: Mais
1: pense
0: bon,
1: que oui.
0: ça c'est un détail. Là où on est quand même sur quelque chose de particulier, c'est que bah, contrairement aux autres campagnes possibles et imaginables, le Japon, lui, a carrément lancé une campagne gouvernementale pour relancer la consommation de l'alcool. Mais du saké, hein, pour inciter les jeunes, en fait, le public cible.
1: Buvez!
0: Non mais c'est clairement ça, le public cible c'est entre 20 et 39 ans, tu vois, pour qu'ils consomment davantage d'alcool.
1: Je crois que j'avais vu un truc là-dessus, ouais.
0: Parce que quand même, depuis 95, faut te dire qu'ils ont une chute de la conso qui est de 25%.
1: Ah putain!
0: Donc, mine de rien, ça commence à jouer, hein, donc. C'est
1: Ah mais la jeunesse, mais qu'est-ce qu'ils font?
0: Ouais, mais c'est ça, mais c'est. Alors pour autant, c'est assez paradoxal, parce que bien sûr, t'as quand même le ministère de la Santé qui continue de rappeler les dangers de l'alcoolisme, et que même s'il y a des enjeux économiques importants, parce qu'il y a quand même une fiscalité sur la consommation de l'alcool, c'est évident aussi. Ça reste justement un peu l'ambivalence du truc. C'est un peu comme pour nous en France, si le vin rouge et le vin blanc commençaient à beaucoup moins bien se vendre, bah, on se poserait la question, j'imagine, dans les hautes sphères, de refaire une culture. Enfin, on se poserait la question, j'imagine, de faire un côté plus joyeux autour de
1: Ouais.
0: l'alcool que cette vision qu'on a aujourd'hui de dire, bah non, justement, il faut pas consommer, c'est pas bien.
1: Ah, ça
0: Faites
1: serait vrai
0: attention, pensez à votre santé. T'imagines le twist alors que nous on
1: Ouais.
0: aurait connu ça pendant toute notre vie, en mode toutes les pubs tu les connais par cœur de la sécurité routière qui sont ultra trash justement sur le sujet. Enfin, si vous avez. Enfin, je sais, j'avoue, je regarde plus trop la télé aujourd'hui, donc je sais pas quel spot passe. Dites-nous dans les commentaires s'il y a encore des pubs sur la sécurité routière qui sont incroyables. Mais je vous jure que nous, dans les années 90 et 2000, on a vu des trucs, mais. Clairement, c'était glauque à souhait, quoi. Les pubs étaient tellement travaillées et tellement dures que. Perso, moi, ça
1: Maintenant, ils
0: m'aurait
1: sont plus
0: signé.
1: sur la drogue, mais pas tant que ça soit l'alcool en vrai.
0: Ah ouais, non, parce que l'alcool, c'était incroyable. Enfin, les publicités ultra morbides. Enfin, ça, pour le coup, pour retourner sur le Japon, c'est aussi un sujet sur lequel ils sont quand même très vigilants. Il y a une sensibilité, des campagnes de sensibilisation qui sont faites au Japon. Il y a vraiment une tolérance zéro au niveau de l'alcool au volant et même à vélo. Il y a vraiment un truc très très strict en fait. Même si la cible, on l'a rappelé tout à l'heure, c'est 25-39, à aujourd'hui en fait, il y a vraiment pas d'alcool pour les mineurs, pas pour les femmes enceintes, comme chez nous, hein, mais même pour les
1: Heureusement.
0: conducteurs et à vélo. C'est vraiment le zéro, c'est le zéro absolu quoi.
1: Tu conduis un vélo, hop.
0: Ah ouais, non mais c'est cuit, tu peux pas, t'as pas le droit.
1: Mais c'est un rouleur, monsieur, c'est un véhicule. Descendez de là.
0: Et ce que je trouve assez paradoxal, justement, par rapport à tout ça, c'est que, tu vois, il y a quand même cette culture, quand tu. Enfin, je sais pas si toi t'as vu quand même beaucoup de films japonais, vraiment. J'en ai vu quelques-uns perso, et vraiment, quand tu les vois, ils se mettent des mines. Enfin, ok, dans les films français, tu les vois boire et qu'ils ont un bon coup de. Ils ont un bon lever de coude, mais
1: Bien
0: alors.
1: décidé.
0: Ouais, non mais. Oui, bon, c'est sûr, si tu prends celui-là, c'est évident. Mais je trouve que généralement, dans les films japonais, si t'as vraiment un passage sur l'alcool, ils se mettent des races, mais c'est ultra festif, très joyeux, ils crient partout, enfin, il faut qu'ils se roulent sous la table et qu'ils vomissent limite, c'est. Enfin.
1: J'ai pas vu énormément de films japonais, du coup, plus des animes. Mais oui, t'as déjà cette culture, entre guillemets, cette culture, mais cette idée que après le taf,
0: c'est exactement ça.
1: Les gens du bureau vont boire un coup, mais ils boivent jusqu'à 4h du matin et ils finissent complètement raides.
0: C'est parfait que tu parles de ça en disant que justement après le travail ils vont boire un coup, parce que t'as une série que je recommande qui s'appelle Tokyo Vice, où c'est flagrant. À chaque fois, en gros, il y a ce côté on a bien travaillé, on a eu une journée très difficile, parce que vous savez que les Japonais sont pas aux 35 heures non plus. Et en sortie de bureau, c'est vraiment le ce que tu disais, c'est on a bien travaillé, on a bien mérité notre journée, donc là on va aller boire un coup, on va se retrouver au bar. Si c'est un truc qu'on retrouvait dans les films plus anciens français, aujourd'hui je trouve que ça a un petit peu disparu tout ça justement. Là par contre au Japon c'est toujours dans l'idée, et pour avoir eu le privilège d'aller à Tokyo ou à Kyoto, surtout à Tokyo en fait en période d'Halloween, ils se mettent des caisses. On va pas se le cacher. C'est... Vous trouverez plein de vidéos sur internet de japonais ivres, de salarymen ivres dans la rue qui se mettent des mines pas croyables et qui finissent complètement rabattes en plein milieu de la rue à dormir par terre, à essayer de cuver. Et je trouve ça d'autant plus choquant par rapport à la façon dont est structuré le pays, c'est-à-dire que c'est vraiment... Il n'y a pas un papier par terre, c'est propre, les gens sont polis les uns envers les autres, ils se font des courbettes de partout. Et à côté, par contre, ils se déchirent la tronche quand ils sortent du boulot. Et tu sens que c'est la libération, quoi. C'est un peu comme les années médecine où t'as tabassé pendant des mois et du coup, quand tu fais la fête, tu fais vraiment la fête, tu vois.
1: Ouais, je vois, complètement. Sauf que eux, ils font ça tous les soirs, du coup.
0: Alors, peut-être pas tous les soirs, je veux pas non plus faire de clichés sur la majorité, mais j'ai juste trouvé que la présence justement et la consommation de l'alcool était pas si raisonnée que nous. Et après, j'en avais discuté avec un pote, c'est peut-être un mythe, hein, mais qui m'a dit qu'en gros, eux, la chance qu'ils avaient, c'est qu'ils pouvaient faire ça en semaine, parce qu'ils métabolisaient pas comme nous au niveau de l'alcool. C'est-à-dire qu'en gros, nous, les enzymes qui font mal au crâne le lendemain matin, là, tu sais, la vieille gueule de bois qui fait que t'es incapable d'aller bosser. Et ben chez eux, c'est largement atténué par rapport à nous. Donc en fait, l'alcool monte très très vite chez eux. Et c'est vrai que maintenant, on avait pris une cuite avec un japonais dans un izakaya perdu dans Matsumoto de mémoire. Et vraiment, lui, il était monté très très haut par rapport à nous, même si on était quand même bien, bien cuit aussi. Je le rappelle toujours avec modération. Nous, on est majeurs, on a le droit. Mais par contre, en fait, eux, le lendemain, ça va. Toi, t'as la vieille barre sur le crâne, t'en peux plus, faut pas qu'il y ait un bruit, faut pas qu'il y ait trop de lumière, et tu peines à décuver, alors eux, c'est limpide, quoi. Ils ont passé une nuit d'enfer, ils sont endormis sur le trottoir, mais t'inquiète, le lendemain, ils sont capables d'aller bosser.
1: Tu déconnes.
0: Mais alors, je saurais plus exactement t'expliquer pourquoi, mais c'est une réalité.
1: Tiens, il y en a, ils ont de la chance.
0: Alors, je sais pas si c'est de la chance, mais c'est vraiment différent, quoi.
1: C'est pratique. Tu bois, bon, t'es dans le mal au début, et après, ça part très vite. Et après, tu peux recommencer le lendemain, avec tes collègues.
0: Après, je t'avoue que je sais pas, on est peut-être plus sur une légende urbaine, mais... Quoi qu'il en soit, je trouve ça assez impressionnant qu'en tout cas, si c'est un mythe, que le mythe est pris, tu vois. Parce que je suis pas... Enfin, même si toi, t'en avais peut-être pas la connaissance, c'est un truc que j'ai entendu plusieurs fois autour de moi, et bon, j'ai pas eu l'occasion de l'expérimenter en accompagnant un salarié le lendemain matin au travail. Mais tu vois que, ouais, c'est un délire, quoi. Après, je pense qu'il y a aussi ce côté, comment dire, ils ont une culture de la prévention, genre ils font quand même vachement gaffe à leur santé, ils ont toujours un moyen de, genre t'es malade, tu prends un patch, t'as une boisson.
1: Ouais, ils ont plein de petits trucs par rapport à ça, ouais.
0: Ouais. Et là, j'ai fait une toute petite recherche vite fait, et en fait, les mecs, ils ont une panoplie dans les combinis de boissons et de compléments alimentaires qui permettent de limiter les effets de l'alcool. Genre là, t'en as un, ça s'appelle le Ukon no Shikara. C'est à base de curcuma, et apparemment ça a des propriétés antioxydantes et anti-inflammatoires. En gros, ça doit éviter un petit peu la gueule de bois.
1: Je sais qu'ils ont des trucs pour ça, mais...
0: T'as l'hépalyse aussi qui permet justement de soutenir les fonctions hépatiques, donc d'assimiler plus vite, j'imagine. T'as des trucs un peu plus obscurs, genre des mélanges à base de ginseng, de réglisse, de prunes marinées. Enfin, c'est très
1: avec bizarre. Un peu de saké.
0: Du coup, je propose qu'un jour, on essaye quand même de parler un petit peu de ce qu'on peut trouver dans les combini et dans les distributeurs, parce que franchement, j'ai vu des trucs dans les boissons aussi, c'est incroyable quoi. Du jus de palourde,
1: des algues.
0: Oui, des algues, des insectes, mais genre un peu exotiques et tout, très chelou. Enfin, il y a vraiment de tout quoi.
1: Dans les combini, des insectes, j'ai pas vu ça.
0: Alors, pas dans le combini, dans un quartier qui. Oh, je me souviens plus comment ça s'appelle aussi ça.
1: Ouais, t'inquiète.
0: Je crois que c'est à Nakano Broadway.
1: Ils ont tout là-bas, oui.
0: Non, mais t'as une machine où je te mens pas, c'était vraiment tous les insectes venimeux possibles et imaginables qui étaient dans la petite machine, le vending machine où tu mets ta thune. Ça m'a surpris, je me suis dit, mais vraiment, tu peux vraiment acheter n'importe quoi, n'importe où ici.
1: Je te laisserai goûter.
0: Mais ça ira, je pense. Donc voilà, c'était ma petite minute pas forcément hyper sérieuse. Par contre, ce qui est sérieux, c'est qu'effectivement, on doit quand même limiter sa consommation d'alcool. Justement, si un jour on réussissait à les battre, ce serait pas mal. Enfin bon, je pense que tant qu'on sera accroché à la Bretagne, ce sera compliqué. Et puis bah, je vais te laisser.
1: On vous aime bien les Bretons.
0: Oui, on vous aime bien les Bretons, ça va. Et puis, bah Anthony, je vais te laisser poursuivre ta chronique si tu le veux bien.
1: Ok, merci.
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1: Alors, nous voilà de retour dans notre quartier lointain. Seb ?
0: Oui ?
1: Si tu retournais à l'âge de tes 14 ans, avec ton esprit d'adulte, qu'est-ce que tu ferais ?
0: On est en quelle classe quand on a 14 ans normalement ?
1: 14. On doit être vers la 3ème.
0: Qu'est-ce que je ferais ? Bah, je me dirais de pas m'inquiéter pour la suite, que ça va rouler, et puis que. Bah, c'est qu'une étape, quoi. Ouais, c'était pas très très glorieux, là, cette époque-là. Là, le 14-15 ans, ça pouvait être le feu.
1: Je peux comprendre. À mon avis, t'es sûrement pas le seul.
0: Bah, puis sans rentrer dans les détails, je venais de déménager, donc c'était pas. Tu étais nouvel arrivant dans un nouveau collège, tout le monde se connaît déjà depuis le début, donc c'est un peu chelou quoi.
1: Ouais, je comprends tout à fait. Mais du coup, oui, c'est exactement ce que le manga parle un petit peu. Jiro Taniguchi, pour revenir déjà à l'idée, et il a d'abord fait un espèce de rêve où il déclarait sa femme à son amour d'enfance. Et après, il a brodé l'idée. Donc, comme toi, si je remontais le cours du temps, est-ce que je pourrais profiter de tout ce que je sais pour changer l'avenir. Du coup, je rappelle vite fait l'histoire pour nos auditeurs. Hiroshi Nakahara, l'homme donc qu'on suit, se retrouve dans son village d'enfance et il a remonté le temps de 34 ans et se retrouve avec son corps d'ado mais son esprit de quarantenaire. Il croit d'abord que c'est un rêve, mais il se retrouve dans sa maison familiale avec ses proches dont il va nous spoiler hein, leur futur et espère que le lendemain, bah, ça sera terminé. Et non ! Sauf que bah, Hiroshi, il est marié, il a deux filles, et il est inquiet au début. Enfin,
0: ça semble logique.
1: Ça semble logique. Il croit qu'elles l'attendent. Mais en vrai, il n'en sait rien, vu qu'il est dans le passé. Alors on fait quoi en attendant ? Bah, on fait avec. Hein. Tu sais pas comment c'est arrivé, mais tu dois te retaper tes cours, tes instits, tes potes, et avec ton cerveau d'adulte, bah, tu analyses un peu plus la situation familiale. La mère qui prend soin de la grand-mère, le père qui travaille beaucoup, et la petite sœur qui a des rêves plein la tête, mais dont le futur est bien plus terre à terre. Bon, du coup, on fait ce qu'on peut. Et comme papa, il va partir acheter du lait, autant essayer de faire quelque chose, quoi. Vous aurez compris, à part le voyage dans le temps, on est sur une histoire très terre-à-terre. Pas de magie, pas de combat, pas d'expérience scientifique chelou. Non, juste des tranches de la vie quotidienne et de relations entre les personnes et notre protagoniste.
0: Encore une fois, de l'émotionnel, voilà.
1: De l'émotionnel. Tout le monde se l'est déjà dit. J'aurais dû dire ça, j'aurais dû faire comme ça, c'est là que j'aurais dû faire quelque chose. Big Flo et Oli, on en fait une chanson. Je la mettrai pas parce que je l'ai trop entendue. Et le manga, bah, il prend place dans les années 60 du Japon, et Hiroshi retrouve un quartier dans lequel il n'était pas allé depuis la mort de sa mère, elle qui les avait élevés seuls avec sa sœur quand son père a disparu. Il, là, évidemment, il les retrouve tous, il est ému, il pleure, et d'un coup, bam, bah, c'est un peu Hiroshi, qu'est-ce que t'as? Arrête de faire l'imbécile, viens à table. Une nostalgie soudaine qui, je pense, viendrait à toute personne si celle-ci aime sa famille.
0: Ouais, mais je vois ce que tu veux dire. En fait, il se retrouve dans la situation où lui, comme il sait déjà ce qui va se passer, et qui, bah, c'est normal d'avoir cette émotion-là, alors qu'au final, eux, pour eux, c'est une journée lambda, et ils interagissent comme si bah, c'était une... Oui, c'était la continuité de... d'hier.
1: Et du coup, t'as tout ça qui remonte, hein. Il les voit, et du coup, mon père, il va partir. Ma mère, elle va décéder à l'âge que j'ai. Ma sœur, bah, elle veut devenir actrice ou danseuse, etc. Elle va finir mère au foyer... etc.
0: Bon, tu veux dire que mère au foyer, c'est pas une bonne situation?
3: Mais vous savez, moi je crois pas qu'il y ait de bonne ou de mauvaise situation. Enfin, si je devais résumer ma vie aujourd'hui avec vous, je dirais que c'est d'abord des rencontres.
1: Mais on n'est pas là pour parler de ça. Je ne critique pas du tout mère au foyer.
0: J'essaie juste de le mettre mal à l'aise. Tout va bien, tout va bien.
1: Et du coup, elle avait plein de rêves et elle finit comme ça. Tu vois ce que je veux dire?
0: Ah oui, non mais ça se comprend. T'es un peu loin de tes ambitions, quoi.
1: Hiroshi redécouvre son corps d'enfant, hein. Du coup, son cerveau n'est pas le même, et du coup, il se sent plus souple, moins lourd, et il se sent plein d'énergie. Et même en cours, son esprit de 48 ans, et, bah, du coup, c'est d'une grande aide pour cette âme de matière, et il va y retrouver, du coup, ses camarades. Mince, lui, il va mourir dans un accident de moto. Ah. Lui, il cache des revues porno. Lui, il veut devenir écrivain. Elle souhaite partir étudier à l'étranger. Bah, du coup, c'est compliqué de ne pas passer pour un fou. Comment faire pour aider sans paraître trop familier?
0: Bah, faut rien dire.
1: Faut rien dire, sauf que bah, c'est un peu emboulé dans le manga. Il se rend pour la première fois chez un ami, il écarte des livres, il prend la bouteille d'alcool qui est juste derrière. Bah, comment tu savais qu'elle était là? Bah, tu m'en avais déjà parlé? Bah, non. Ah, bon, bah... hasard de dingue.
0: Oui, je vois bien le sens de la propos.
1: Du coup, est-ce qu'il peut aider? Et s'il aide, est-ce qu'il va changer le futur qu'il a déjà fait? Et si c'est le cas, est-ce qu'il reverra sa propre famille? Bref, on oscille entre le mal-être un petit peu psychologique de l'adulte et l'insouciance de retrouver son corps d'enfant. Et ça, c'est pendant un premier temps. Car après quelques jours, ben, autant en profiter, hein, avoir de meilleures notes, bien se faire voir par les profs, par les autres camarades, mais, et même parler à la plus jolie fille du bahut qui t'adresse la parole, ce qui n'était pas arrivé la première fois. Et puis il y a les bêtises aussi, hein, se rendre chez son pote, se taper dans le whisky, oublier qu'on tient pas l'alcool, à 14 ans surtout.
0: Oui, c'est pas le même métabolisme là pour le coup.
1: Se rendre dans un resto alors que c'est interdit aux fumeurs, aux mineurs, désolé, j'ai répété avec le mot d'après. Fumer avec la racaille du collège et sortir des rêves des années 90 alors qu'on est dans les années 60. Aïe, t'es un peu bizarre, mec. Et lui, comment il ressent tout ça? Bah, ça passe aussi par pas mal de réflexions, d'incompréhension. Parler au cliché de la jolie jeune fille de la classe, oui, mais il a plus de 40 balais, c'est une gamine pour lui, c'est bizarre.
0: Mais c'est un peu dérangeant, c'est sûr.
1: C'est un peu dérangeant, et surtout qu'il a des filles. Et quand il parle à ses proches avec des mots d'adulte, ben, ça peut paraître chelou, là aussi.
0: Bah ouais, parce qu'il est beaucoup plus éloquent.
1: Mmh, bien sûr, il te sort des mots, il te sort des trucs, il n'agit pas comme un enfant de 14 ans, en fait. Il est plus à l'écoute, il répond. Alors qu'un enfant de 14 ans, en vrai, moi j'étais plutôt...
0: Il s'en fout un peu,
1: on va dire. On s'en fout un peu de tout ça. Et du coup, ça c'est pour la première partie. Dans la deuxième partie du manga, qui s'annonce un poil plus sérieux, il voudrait faire en sorte de comprendre pourquoi son père quitte la maison. Alors qu'a priori, ben, et contrairement à d'autres de ses camarades, tout va bien dans la famille d'Hiroshi. Il va essayer de comprendre, découvrir un petit secret familial. À la base, son père ne voulait pas rester dans le coin. Il est le second mari de sa mère, et les années passant, il a jamais pu faire ce dont lui rêvait. Et là, la comparaison avec la vie de père d'Hiroshi, lui-même, elle apparaît un petit peu. C'est un daron qui rentre souvent tard, souvent alcoolisé, hein, comme quoi on est vraiment dans le bon truc, qui est une attitude typique des costards cravates japonais. Ses filles, plutôt ados, ne lui parlent plus trop, car elles coupent souvent la discussion et il les écoute à peine. Alors que son père à lui, là, actuellement, il est présent, il est sérieux, il est dans la communication. C'est lui qui vient le chercher quand il se prend une cuite chez le camarade. Mais du coup, après s'être pris une baffe, ils en parlent quand même et dit, il va pas en parler à sa mère. Et bien, on s'arrête, on prend des ramen et on discute. Et finalement, lui non plus, c'est peut-être pas un père parfait. Hein. Lui aussi, il est en train de fuir sa vie, future certes, en essayant d'améliorer ce qu'il regrettait.
0: Mais alors du coup la question c'est, est-ce qu'à la fin on sait si ça change quelque chose ou pas?
1: Est-ce que je spoil?
0: Bah, c'est sorti il y a longtemps.
1: C'est sorti il y a longtemps.
0: Bon,
1: en 2002. Hein. À la fin, il se réveille, et en fait il retrouve sa femme, il retrouve ses filles, il a l'impression d'avoir rêvé tout ça, et il reprend le train de retour, après, parce qu'il est quand même allé dans la ville. Il reprend le train de retour, et il reçoit quand même, arrivé chez lui, il reçoit un colis. Ses filles disent « Oh, c'est le colis de tel écrivain, je savais pas que tu le connaissais. » Ben, je le connais pas, je sais pas qui c'est. Et en ouvrant la couverture, il voit le vrai prénom de l'écrivain, et du coup, c'est un de ses camarades de classe. Donc il disait « Bah toi, tu vas devenir écrivain. »
0: D'accord.
1: Donc, est-ce qu'il a changé le passé? Je sais pas. Mais il y aurait peut-être un petit truc, oui.
0: Ouais, c'est pas con parce que ça laisse une ouverture. C'est bien qu'ils aient fait ça comme ça, en mode c'est pas
1: une petite ouverture.
0: Ça change pas, enfin, comment dire, ça a pas changé le cours des choses, mais peut-être qu'un petit peu quand même. Enfin, ouais, non, c'est bien.
1: Du coup, pour en revenir, bah, c'est un peu la force du manga. On se retrouve à se demander, est-ce que Hiroshi va influencer sa propre histoire en bien, en mal? Son père est-ce qu'il va réussir à faire rester son père? Est-ce qu'il va créer un paradoxe et faire débarquer le visiteur du futur?
0: Non. Est-ce que McFly va arriver sur... Non, c'est bon.
1: On est dans la nostalgie pure, les regrets, les remords des personnages. Est-ce qu'ils ont raison? Est-ce qu'ils ont tort? Ben, en fait, oui et non. Est-ce qu'on peut faire mieux? Ou alors, c'est le destin, on n'y peut rien? Bref, sujet. Comment accepter le temps qui passe? Vous avez 4 heures.
0: Ouais.
1: Voilà, je vous laisse un peu de temps.
0: Là, je trouve ça vraiment
1: important
0: que dans l'histoire, il se soit limité à dire je travaille que sur la période des 14 ans et je montre pas si ça a une influence ou pas. Je trouve ça chouette.
1: Je pense que c'est là qu'il a expérimenté pas mal de choses. Et puis le marqueur, le truc marqueur, c'est son père qui part au début de l'été. Et du coup, il sait quand ça arrive, il comprend un peu pourquoi. Et finalement, il arrive à le confronter juste avant que celui-ci disparaisse. Et là, dans une discussion vraiment, entre guillemets, très adulte, hein, son père se demande si c'est bien son fils.
0: Ouais.
1: Celui-ci va lui expliquer, bah, en fait, j'ai été heureux avec vous, je vous aime de tout mon cœur, mais il y a des choses que j'ai pas pu faire, et je pense que c'est le bon moment, en fait. Tu es grand, ta sœur, tu peux t'en occuper, ta mère, elle est au courant que ça pouvait finir par arriver. Et du coup, il y a des choses que j'ai envie de faire, que je voulais faire, j'ai pas pu, et c'est le bon moment.
0: Donc je vais acheter du lait.
1: Alors,
0: très bien.
1: Je pars acheter du lait.
4: C'était la mode à l'époque.
1: Et à la fin du manga, quand Hiroshi prend le train pour repartir, qui sait qu'il voit sortir du train? Eh ben, c'est son père. Il en est pas sûr déjà de base, et il voit le train s'éloigner, c'est lui sur le quai, et il peut rien faire. Pour parler un peu du style, comme je l'ai dit au début, Jirō Taniguchi, il aime bien les BD européennes. Et comme ces histoires sont très réalistes, posées, réfléchies, on se retrouve avec un manga qui ressemble à un roman illustré, avec des cases bien découpées, parfaites, avec un scénario bien lisible. Des décors, des environnements et des personnages très posés, bien détaillés, mais avec un trait fin. Des cases qui sentent la nostalgie à plein nez. Et je dis ça alors que j'ai pas 40 ans. Hein.
0: Ouais, enfin bon, on est déjà plus proche de la quarantaine que de la trentaine maintenant.
1: Non, non, pas moi, pas encore. Le livre lui-même est édité à la manière française, cela pour permettre au lecteur de ne pas être dérangé dans l'histoire, puis j'imagine aussi pour permettre l'arrivée de nouveaux lecteurs. Et comme j'ai découvert ce manga au lycée, bah, c'est vous dire le vieux qui sommeille en moi quand j'ai ouvert cette œuvre. Et alors que j'étais à fond dans les mangas de baston, je suis tombé sur cet ovni et j'ai voulu vous en parler aujourd'hui. Alors, manga est très rapide à lire, donc je vous encourage à y jeter un œil si vous en avez l'occasion.
0: Alors j'ai vu que la couverture pour l'instant, mais ça me fait quand même penser à un style très traditionnel sur la façon de dessiner.
1: Je pense... les visages sont assez carrés, comme tu disais, un petit peu classique.
0: Bah moi ça me fait penser un petit peu à Monster, à tout ça, tu vois, dans le style... en tout cas, juste sur la couverture, hein, j'ai pas feuilleté, mais... C'est... Oui, on est sur une période... Tu dis il est sorti dans les années 2000, mais oui, c'est oui. Ça en fait, hein, ça fait très... Ça fait très emprunté quand même au très classique de... Ah, j'ai mangé son nom alors que c'était notre première émission. Il a fait Monster et il a fait quoi d'autre aussi à côté, qui est très connu.
1: 20th Century Boy.
0: Voilà. Je trouve que ça ressemble beaucoup.
1: Du coup, sinon ça va m'échapper. Monster qui est de... Eh ben non. Parce que là, ça me met les boissons. Je couperai ça au montage, tant pis.
0: Eh ben, c'est dommage que tu veuilles le couper, parce que moi, j'ai envie de le laisser. Ça me permet de rappeler que, en fait, tu as rencontré cet auteur pendant une Japan Expo avec un ami commun. Et que lors du premier épisode, t'as dit que tu ne voyais même pas qui c'était.
1: Non, je vois pas qui c'est. Naoki... Naoki Urasawa.
0: Ouais. Donc, tu laisseras 7 minutes de gênance. C'est pas grave. C'est mérité.
1: Je voulais juste terminer avec ce petit extrait. Et si c'était ça, l'éternité ? Un simple ciel, immuable, au-dessus des hommes, au-delà du temps. Personne ne devient jamais vraiment adulte. L'enfant que nous avons été est toujours là au fond de nous. Il est comme le ciel. On croit grandir avec le temps, mais la maturité n'est qu'un leurre. Une entrave à notre âme libre d'enfant. Voilà, c'est une petite réflexion qui s'est faite alors qu'il était assis sur un banc à regarder le ciel, et je trouve ça plutôt joli. Donc voilà, j'en ai terminé avec Quartier lointain. Mais ayant vu le film Le Sommet des Dieux, et comme je suis quasi sûr d'avoir lu une autre de ses œuvres, il n'est pas impossible qu'on en reparle un de ces quatre. Mais sinon, Seb, t'en as pensé quoi de cette chronique ? Est-ce que j'étais assez clair dans ce que je voulais dire ?
0: Oh oui, très clair, et c'est bien parce que même si tu dis que t'as spoilé, ça donne quand même envie de le lire. Je dis pas que je me l'achèterai pas, tu vois. J'ai commencé à regarder si je pouvais le trouver à moindre coût, et il y a quelques dispos, donc c'est pas impossible que je me laisse tenter. Surtout que, bon, un volume ou deux, c'est pas non plus la fin du monde, quoi. Je devrais trouver un endroit dans l'étagère pour le ranger.
1: Ah, ça fait plaisir. Oui, quand je te dis, comme on l'a dit, c'est un seul tome, mais du coup, c'est vraiment les relations humaines. Alors, selon l'expérience familiale, évidemment, tout le monde n'a pas la même chose, mais on peut être en capacité de comprendre pourquoi tel ou tel personnage a réagi comme ça dans l'histoire, et c'est ce que j'ai beaucoup aimé dans le manga.
0: Ok, écoute, tu les as en plus, toi, en physique ?
1: Non.
0: Super. J'ai cru que j'allais pouvoir te les taper. Bon, c'est pas grave, je vais devoir les acheter.
1: Mais t'es pas obligé d'acheter. Il y a les médiathèques, maintenant.
0: C'est pas faux.
1: Mais c'est vrai que pour un tome,
0: ça peut valoir le coup.
1: Ça peut valoir le coup.
0: Ça marche. En tout cas, je te remercie, c'était très clair et ça donne envie.
1: Merci beaucoup. Et vous aussi, si cet épisode vous a plu, n'hésitez pas à nous le faire savoir. Et s'il y a des œuvres que vous voudriez qu'on aborde, dites-le nous toujours. En espérant que vous avez passé un bon moment en notre compagnie, nous vous souhaitons de simples lectures et on vous dit à la prochaine.
0: Salut, salut.
1: Salut.

0: Et sinon, Seb, de quoi on parle la prochaine fois ?
1: Eh ben, d'un ovni, puisque dans celui-ci, c'est bien un manga, mais il y a un petit peu de couleur.
0: Tu veux dire qu'il est édité en noir et blanc ou en couleur ?
1: Il est édité en noir et blanc, mais, pardon, il y a de la couleur, et ça traite de l'absence, ou du coup, l'amoindrissement des couleurs dans le monde. Mais j'en dis pas plus, on en parlera la prochaine fois.
0: Oh, ça a l'air cool.
1: T'inquiète pas, fais-moi confiance.
0: Okay, let's go.

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0: d'avoir remarqué.
1: Maître Hibou fait de discours que l'on ne comprend pas toujours.
2: Eh bien, je me rappelle ma tante Mathilda du côté de mon oncle qui avait perdu sa hulotte et qui me disait...
3: Si

Les exploits d'un chevalier solitaire dans un monde dangereux. 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Un héros des temps modernes, dernier recours des innocents, des sans-espoir, victime d'un monde cruel et impitoyable.